Di Petros Berechetis, XVIII secolo, musica sacra bizantina, abbiamo ascoltato Marie, le Seigneur est avec toi. Ensemble, Théodore Vassilikos.

allemande, méditation faite sur ma mort future, laquelle s'est jouée lentement avec discrétion, gigue, courante, sarabande. Clavicembalista, Gustav Leonhardt.